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Merci de nous avoir choisi en ce lundi soir. Mon nom est Charles et je suis de retour pour vous accompagner à cette soirée. On est ensemble jusqu'à minuit avec de la musique qui va nous donner le sourire et nous donner envie de profiter de ce soir d'été partout en Abitibi.

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1: C'est les vacances d'été pour plusieurs en ce moment. C'est quoi vos projets? Je veux vous lire là-dessus. C'est toujours un plaisir de connaître vos projets. Qu'est-ce que vous faites ce soir ou cette semaine, tout simplement, pour les vacances? Ou vous pouvez me dire, « Hey, moi, Charles, je travaille cette semaine. On va passer du temps ensemble, c'est sûr, parce que je t'écoute tout le temps à job. » Ben ça se peut aussi. On est ensemble là-dedans. On est là jusqu'à minuit.

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Qu'est-ce que vous faites en ce lundi soir? Est-ce que vous êtes en vacances? Est-ce que c'est soir de fête, même si c'est un lundi? L'été, tout est possible. Et on est ensemble partout en Abitibi jusqu'à minuit. Mon nom est Chuck, c'est un immense plaisir d'être là.

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Merci de nous avoir choisis en ce lundi soir. Mon nom est Charles et je suis de retour pour vous accompagner à cette soirée. On est ensemble jusqu'à minuit avec de la musique qui va nous donner le sourire et nous donner envie de profiter de ce soir d'été partout en Abitibi.

C'est les vacances d'été pour plusieurs en ce moment. C'est quoi vos projets? Je veux vous lire là-dessus. C'est toujours un plaisir de connaître vos projets. Qu'est-ce que vous faites ce soir ou cette semaine, tout simplement, pour les vacances? Ou vous pouvez me dire, hey, moi, Charles, je travaille cette semaine. On va passer du temps ensemble, c'est sûr, parce que je t'écoute tout le temps à job. Ben, ça se peut aussi. On est ensemble là-dedans. On est là jusqu'à minuit.

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5: Bon mardi matin, le 21 juillet aujourd'hui, on part ça de même jusqu'à 8h45. Je m'appelle Valérie Cormier. J'aimerais vous dire qu'aujourd'hui, ça va être une belle journée ensoleillée. Mais vous savez que je ne vous mens jamais. Alors, ça va plutôt se passer sous la pluie, 10 à 20 mm au programme. Maximum de 20, ressenti de 25. Et demain, ce sera aussi une journée à oublier, si vous voulez mon avis. Mais à partir de jeudi, les bonnes nouvelles vont commencer. On aura l'occasion de s'en reparler, bien sûr, un peu plus tard. 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On fait une personne gagnante tous les jours. Voici les trois accords et toujours en vacances.

La situation est difficile en lien avec les feux de forêt. Je vous en reparle dans un instant, là, mais le premier ministre Carney a déclaré que plus de 5000 pompiers partout au pays étaient actuellement affairés à combattre les flammes. Donc, on y revient après, entre autres, Ariane Moffat. Voici Petite Joie, Survivant, bon réveil.

Jusqu'à 8h45, on part cette même édition de ce 21 juillet. Le premier ministre Mark Carney a déclaré que plus de 5000 pompiers et près de 300 avions, citernes et autres appareils luttaient actuellement contre les incendies alors que le Canada connaîtrait l'une de ses pires saisons de feux de forêt jamais enregistrées. Monsieur Carney a indiqué s'être rendu ce week-end à Ottawa pour rencontrer des fonctionnaires fédéraux qui participent aux opérations de lutte contre les feux de forêt dans le nord-ouest de l'Ontario et dans tout le pays aussi. Il faut dire que c'est près de 1000 feux de forêt qui font rage d'un océan à l'autre, selon le bilan national des feux de forêt. Le premier ministre explique que les vagues de chaleur extrême, la sécheresse, ont fait de cette année l'une des saisons de feux de forêt les plus intenses de l'histoire du Canada. Les commentaires de M. Carney interviennent alors que l'Ontario a annoncé qu'il donnait aux autorités locales accès au système national d'alerte publique du Canada, alors que la population continue de fuir les feux de forêt qui ravagent les régions du nord de la province. La ministre de la Protection civile et de l'Intervention en cas d'urgence, Jill Dunlop, a souligné que les maires, les chefs des Premières Nations, les chefs de police et d'autres responsables gouvernementaux et de la gestion des urgences peuvent désormais demander que des messages en alerte soient diffusés aux habitants, soit par la télévision, la radio ou encore les appareils mobiles. Dans une lettre adressée au président du Conseil municipal de l'Ontario, Madame Dunlop a expliqué que l'accès au système était élargi en raison de l'importante saison, des feux de forêt cette année. Il y a près de 200 feux de forêt qui sont actifs là, actuellement dans le nord de l'Ontario et le premier ministre Doug Ford a déclaré que des centres d'accueil avaient été ouverts là, pour venir en aide aux personnes fuyant les flammes. Pendant que d'autres, évidemment, fuient les flammes, même si on n'est pas tout près des feux de forêt, on a beaucoup aussi d'avertissements là, de qualité de l'air un peu partout, dont dans la région. Aujourd'hui, ça vole, mais on en a vu plusieurs. Donc, évidemment, ça touche tout le monde au pays et on travaille activement là-dessus avec plus de 5000 pompiers, comme l'a déclaré le premier ministre Carney.

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13: À la météo, c'est sous la pluie que ça se passe aujourd'hui, quand même 10 à 20 mm à recevoir, avec risque d'orage également au cours de l'après-midi. On aura maximum à 20, ressenti de 25 ce soir et la nuit prochaine, toujours des averses et orages, 15 mm supplémentaires, minimum à 10, et demain, on en ajoute encore 15 à 25 mm avec un maximum seulement prévu à 15. Demain, ça aura des airs un petit peu d'automne, mais jeudi, bonne nouvelle, le soleil sera de retour avec un max de 24 et on va garder le soleil jusqu'à au moins samedi. Pour l'instant, on est à 15 au thermomètre.
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0: Si vous cherchez de belles sorties originales à faire cette semaine, je pense vraiment que j'ai ce qu'il faut pour vous. D'abord, si vous êtes du côté de Rouyn-Noranda, il y a Boomtown qui est de retour dans le cadre des célébrations du 100e anniversaire des villes de Rouyn et de Noranda. Donc, c'est commencé depuis quelques jours, mais il vous reste encore plusieurs soirées là, pour aller en profiter parce que c'est jusqu'au 26 juillet prochain. Si le nom vous dit quelque chose, c'est normal parce que le spectacle avait été présenté en 2021. Et ça avait tellement connu un beau succès que cette année, on y retourne, mais avec un plus grand déploiement encore. Donc, ce qui est vraiment le fun, moi, ce que j'aime du concept, c'est que c'est pas un spectacle où on s'assoit dans une salle pendant une heure et demie, mais vraiment pas. Donc, c'est un parcours théâtral à pied d'environ 1,5 km et ça vous fait traverser le centre-ville. Donc, vous partez du magasin général du Moulon et on termine à la place de la citoyenneté en passant par plusieurs lieux emblématiques. Évidemment, on vous fait passer dans les rues piétonnes et à chacune des étapes, c'est une dizaine d'artistes qui font revivre les moments marquants qui ont façonné Rouyn-Noranda. Et j'aime beaucoup le concept. Rouyn et Noranda deviennent carrément des personnages, donc leur histoire est racontée avec beaucoup d'humour, de l'émotion parfois, mais aussi un vrai souci du détail de respecter les faits historiques. Même les déplacements entre les scènes sont animés par des musiciens, ce qui fait qu'on est toujours plongé dans l'ambiance du début jusqu'à la fin. Donc, c'est pas seulement une pièce de théâtre, c'est vraiment une façon originale de découvrir ou de redécouvrir notre histoire, celle de chez nous. Donc, Boomtown est présenté jusqu'au 26 juillet. Allez faire un tour en ligne ou notamment sur Facebook là, pour trouver facilement les billets maintenant. Si vous voulez découvrir aussi Val-d'Or autrement, si vous pensez connaître Val-d'Or par cœur, ben, il y a peut-être une activité qui risque de vous faire voir la ville sous un autre œil. Donc ça, ça se passe ce soir, 18h30. C'est le départ de la toute première visite guidée Val-d'Or interculturelle. Donc une activité qui propose de découvrir la ville à travers les histoires de celles et ceux qui ont choisi d'y bâtir leur vie. Le guide Erwan Boulanger, c'est un passionné d'histoire originaire de France. Il s'est installé à Val-d'Or, puis s'était intéressé au parcours des personnes immigrantes qui ont contribué chacune à leur façon au développement de la ville. Donc, c'est ce regard-là qu'on va vous partager au cours de la visite et je trouve que c'est un regard qui fait différent de ce qu'on peut raconter à l'habitude. Donc, encore une fois, en environ 2 heures, les participants vont parcourir un peu plus de 2 km au départ de l'agora extérieure de Lucat. Donc, c'est une visite où on se contente pas de regarder les bâtiments, on s'arrête pour découvrir les histoires humaines qui se cachent derrière certains lieux qu'on croise parfois tous les jours sans vraiment connaître l'histoire qu'ils racontent. Donc, deux sorties, je trouve, qui sortent de l'ordinaire où vous allez vous déplacer, où vous allez en apprendre, où vous souvenir. Donc, les visites pour Val-d'Or, là, c'est offert tous les mardis jusqu'au 11 août. Mais la toute première a lieu ce soir. Alors, je vous souhaite de belles sorties culturelles.
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Bon mardi matin sur les ondes de Viva. On part ça de même édition de ce 21 juillet. Si vous avez un petit talent pour la photographie, ben sachez que Conservation de la Nature Canada, donc CNC, lance la 6e édition de l'événement pan-canadien, le Grand BioBlitz, donc à compter du 27 juillet prochain jusqu'au 3 août. C'est une activité qui invite la population à identifier et à documenter les espèces animales et végétales qui les entourent. Donc, comment ça fonctionne? Vous allez pouvoir photographier des espèces ou enregistrer leur son avec un téléphone, une tablette ou une caméra photo et vous allez les mettre dans une base de données en ligne. Les informations recueillies vont permettre par la suite à orienter le travail de scientifiques et d'organismes de conservation de partout dans le monde. Depuis la première édition, c'est plus de 250 000 observations portant sur

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1: À gérer, l'amour est un jeu pour les gens qui s'ignorent. 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Mais le plus important.

0: Dans un instant, Louis-Philippe Arnois Harel s'amène pour vos actualités nationales. Les nouvelles sont pas super bonnes à court terme au niveau de la météo. Là, si c'est votre semaine de vacances, malheureusement, il y aura pas de coup de soleil là, qui va s'attraper au cours des 48 prochaines heures. Mais à plus long terme, là, je vais avoir des bonnes nouvelles pour vous. Entre-temps, bon réveil. J'espère que le café est bon ou le petit jus d'orange. C'est Kevin Parent qui est là avec sa reprise du Petit Roi survivant.
1: 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Beaux élèves.

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3: Bon mardi, ici Louis-Philippe Arnoirel. Le président des États-Unis, Donald Trump, a signé hier des décrets visant à imposer des droits de douane de 50% sur certains produits canadiens. Il devrait entrer en vigueur dans 30 jours et s'appliquer à un large éventail de produits allant des bâtons de hockey au vin en passant par le ciment. Le représentant américain au commerce, Jameson Greer, a expliqué que cette mesure constituait une réponse aux interdictions provinciales visant les alcools américains. Il a aussi cité le système canadien de gestion de l'offre dans le secteur laitier et les quotas imposés sur certains véhicules américains. Le Canada a imposé des droits de douane de représailles de grande ampleur en réponse à ceux de Donald Trump l'an dernier. Il en a depuis assoupli une grande partie. Par ailleurs, le premier ministre Mark Carney soutient que les nouvelles menaces tarifaires de l'administration Trump correspondent à la dernière d'une série d'actions commerciales unilatérales initiées par les États-Unis. M. Carney a indiqué que le Canada est prêt à intensifier les discussions concernant la modernisation de son accord de libre-échange avec les États-Unis et le Mexique dans les semaines à venir. Il a assuré que le Canada est prêt à s'engager de manière intensive pour régler les questions en suspens avec les États-Unis dans l'intérêt mutuel des citoyens. De son côté, la première ministre du Québec, Christine Fréchette, a martelé que ces nouvelles menaces sont injustifiées et préoccupantes. Et pour terminer, toujours en politique, le commerce intérieur et les grands projets seront à l'ordre du jour lorsque les premiers ministres provinciaux se réuniront aujourd'hui à l'Île-du-Prince-Édouard pour une période de 3 jours. La rencontre devrait être teintée par la nouvelle menace de droits de douane de la part du président américain Donald Trump. Ce rassemblement estival annuel des dirigeants des provinces et des territoires s'achèvera jeudi avec la participation du premier ministre Mark Carney aux discussions. Parmi les principaux enjeux qui doivent être abordés par les provinces figurent les efforts visant à supprimer les derniers obstacles au commerce intérieur ainsi qu'à la promotion de grands projets d'infrastructure. C'est ce qui complète vos actualités Arsenal Média. Passez une bonne journée sur nos ondes.
4: À la météo, beaucoup de pluie à recevoir dans les 48 prochaines heures. Alors évidemment, c'est le cas aujourd'hui. Averses, orages, 10 à 20 mm au programme. Maximum à 20, ressenti de 25 avec le facteur humidex. Ça se poursuit de plus belle au cours de la nuit avec toujours des averses et des orages. 15 mm par endroit à recevoir, minimum à 10. Et demain, même scénario, 15 à 25 mm de pluie avec un maximum à 15. Mais la bonne nouvelle que je vous avais promis, retour du soleil jeudi avec un max de 24 et on garde le soleil pour vendredi et samedi également. Actuellement, on est à 16 degrés au thermomètre.
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4: De même. Édition de ce mardi 21 juillet, ici Valérie Cormier, café à la main, qui serait dû d'ailleurs pour un petit refil. Je vous souhaite un bon matin, j'espère que vous allez bien, ça me fait tellement plaisir d'être là et de vous gâter aussi, ça me fait toujours encore plus sourire. 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
1: Si vous cherchez de belles sorties originales à faire cette semaine, je pense vraiment que j'ai ce qu'il faut pour vous. D'abord, si vous êtes du côté de Rouyn-Noranda, il y a Boomtown qui est de retour dans le cadre des célébrations du 100e anniversaire des villes de Rouyn et de Noranda. Donc, c'est commencé depuis quelques jours, mais il vous reste encore plusieurs soirées là, pour aller en profiter parce que c'est jusqu'au 26 juillet prochain. Si le nom vous dit quelque chose, c'est normal parce que le spectacle avait été présenté en 2021. Et ça avait tellement connu un beau succès que cette année, on y retourne, mais avec un plus grand déploiement encore. Donc, ce qui est vraiment le fun, moi, ce que j'aime du concept, c'est que c'est pas un spectacle où on s'assoit dans une salle pendant une heure et demie, mais vraiment pas. Donc, c'est un parcours théâtral à pied d'environ 1,5 km et ça vous fait traverser le centre-ville. Donc, vous partez du magasin général du Moulon et on termine à la place de la citoyenneté en passant par plusieurs lieux emblématiques. Évidemment, on vous fait passer dans les rue piétonne et à chacune des étapes, c'est une dizaine d'artistes qui font revivre les moments marquants qui ont façonné Rouyn-Noranda. Et j'aime beaucoup le concept. Rouyn et Noranda deviennent carrément des personnages, donc leur histoire est racontée avec beaucoup d'humour, de l'émotion parfois, mais aussi un vrai souci du détail là, de respecter les faits historiques. Même les déplacements entre les scènes sont animés par des musiciens, ce qui fait qu'on est toujours plongé dans l'ambiance du début jusqu'à la fin. Donc, c'est pas seulement une pièce de théâtre, c'est vraiment une façon originale de découvrir ou de redécouvrir notre histoire, celle de chez nous. Donc, Boomtown est présenté jusqu'au 26 juillet. Allez faire un tour en ligne ou notamment sur Facebook là, pour trouver facilement les billets maintenant. Si vous voulez découvrir aussi Val-d'Or autrement, si vous pensez connaître Val-d'Or par cœur, ben, il y a peut-être une activité qui risque de vous faire voir la ville sous un autre œil. Donc ça se passe ce soir, 18h30. C'est le départ de la toute première visite guidée Val-d'Or interculturelle. Donc une activité qui propose de découvrir la ville à travers les histoires de celles et ceux qui ont choisi d'y bâtir leur vie. Le guide Erwan Boulanger, c'est un passionné d'histoire originaire de France. Il s'est installé à Val-d'Or, puis s'était intéressé au parcours des personnes immigrantes qui ont contribué chacune à leur façon au développement de la ville. Donc, c'est ce regard-là qu'on va vous partager au cours de la visite et je trouve que c'est un regard qui fait différent de ce qu'on peut raconter à l'habitude. Donc, encore une fois, en environ 2 heures, les participants vont parcourir un peu plus de 2 km au départ de l'agora extérieure de Lucat. Donc, c'est une visite où on se contente pas de regarder les bâtiments, on s'arrête pour découvrir les histoires humaines qui se cachent derrière certains lieux qu'on croise parfois tous les jours sans vraiment connaître l'histoire qu'ils racontent. Donc, deux sorties, je trouve, qui sortent de l'ordinaire où vous allez vous déplacer, où vous allez en apprendre ou vous souvenir. Donc, les visites pour Val-d'Or, là, c'est offert tous les mardis jusqu'au 11 août. Mais la toute première a lieu ce soir. Alors, je vous souhaite de belles sorties culturelles.

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11: À la météo, beaucoup de pluie à recevoir dans les 48 prochaines heures. Alors évidemment, c'est le cas aujourd'hui. Averse, orage, 10 à 20 mm au programme, maximum à 20, ressenti de 25 avec le facteur humidex. Ça se poursuit de plus belle au cours de la nuit avec toujours des averses et des orages. 15 mm par endroit à recevoir, minimum à 10. Et demain, même scénario, 15 à 25 mm de pluie avec un maximum à 15, mais la bonne nouvelle que je vous avais promis, retour du soleil jeudi avec un max de 24 et on garde le soleil pour vendredi et samedi également. Actuellement, on est à 16 degrés au thermomètre.
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Sur les ondes de Viva, vous êtes dans En personne même jusqu'à 8h45, édition de ce 21 juillet. Bonne nouvelle pour votre portefeuille. L'inflation aurait ralenti au Canada au mois de juin. Ça, on aime ça. Elle est passée de 3,2% à 2,8% principalement là, parce que le prix de l'essence avait diminué pendant une bonne partie du mois. Pourquoi? Parce que les tensions au Moyen-Orient s'étaient un peu calmées, là, ce qui avait fait baisser le prix du pétrole. Par contre, ça aurait été un répit de courte durée là, parce que le prix à la pompe, bien, ça a déjà commencé à augmenter en juillet avec le retour des tensions dans la région. À l'épicerie aussi, il y a une légère amélioration. Donc, les prix continuent d'augmenter, mais moins rapidement qu'au printemps. Donc, certains aliments comme les raisins, par exemple, qui ont même coûté un petit peu moins cher, alors que le poulet ou certains produits de boulangerie et les repas surgelés ont continué de grimper. Donc, la bonne nouvelle, c'est que cette baisse de l'inflation devrait permettre à la Banque du Canada de laisser son taux directeur inchangé encore un moment. Donc, en d'autres mots, il y a très peu de chances de voir les taux d'intérêt augmenter à court terme. Donc, les prix demeurent élevés, mais on semble ralentir un petit peu et je pense que ça fait du bien au moral.

0: La musique de Charlotte Cardin est Feel Good sur les ondes de Viva. Dans un instant, on va parler de fatigue au volant. Il y a peut-être beaucoup de gens qui sont dans les grands centres comme Québec ou Montréal qui vont prendre la route, les touristes aussi, vers notre région. Et on le sait, c'est une longue route. Alors, on parle beaucoup d'alcool au volant notamment, mais on parle très peu de la fatigue qui est pourtant un enjeu majeur dans les accidents de la route. Alors, on y revient dans un instant. Il y aura aussi Ella Langley qui sera là en musique. Restez là.
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Bon mardi, c'est le 21 juillet. Vous êtes sur les ondes de Viva. Les vacances de la construction sont commencées et la SAAC lance un appel qui mérite vraiment qu'on s'y attarde parce qu'on parle souvent de vitesse ou d'alcool au volant. Mais la fatigue demeure l'une des principales causes d'accidents, surtout chez nous en Abitibi-Témiscamingue où les distances sont longues. Donc, on parle souvent du même scénario, des gens qui partent de Montréal ou encore de l'Outaouais en se disant, bon, on va se rendre jusqu'à La Sarre, Amos ou Rouyn-Noranda d'un seul coup. Mais là, après plusieurs heures de route, notre concentration va commencer à diminuer, nos réflexes aussi, et la fatigue peut vraiment avoir des effets très semblables à ceux de l'alcool. La SAAC rappelle d'ailleurs que lorsque vous commencez à cogner des clous, ben c'est qu'il est déjà trop tard. Donc, boisson énergisante, ouvrir les fenêtres, hein, qui n'a jamais fait ça, mâcher de la gomme, monter le volume de la radio, ça peut donner un petit coup de fouet, ça peut nous réveiller quelques minutes, mais évidemment, ça ne remplace jamais le repos. Donc, le meilleur conseil, c'est de prévoir des arrêts avant d'être épuisé. Ne pas attendre que là, vous avez cogné un clou et vous dites « Oh mon Dieu, j'aurais pu dévier de ma voix ». Une simple sieste d'une quinzaine de minutes pourrait faire toute la différence. Cette mise en garde survient après un début difficile de vacances de la construction, alors que 8 personnes ont perdu la vie sur les routes du Québec en seulement 3 jours. Heureusement, aucun de ces accidents mortels n'est survenu en Abitibi-Témiscamingue, mais évidemment, c'est quand même trop de décès sur nos routes avec l'achalandage des prochains jours. Les policiers rappellent aussi l'importance d'adapter sa conduite et de prendre son temps. Donc, ne sous-estimez pas la fatigue au volant, parce que ça pourrait vraiment causer de graves accidents. Donc, il faut s'arrêter puis ne pas trop stressé sur notre heure d'arrivée. On est en vacances, donc idéalement, on prévoit des moments de repos et on prend son temps.

Patrice Michaud et Kamikaze sont les ondes de Viva. Ce qu'il y a d'agréable de maintenant avoir des réseaux sociaux, c'est qu'on peut suivre nos artistes préférés dans des moments de leur vie, dans des moments de coulisses également, de spectacles, des choses que je pense qu'on n'aurait pas su avant s'il n'y avait pas les médias sociaux. Et la prochaine formation de chez nous d'ailleurs qu'on va entendre, c'est La Chicane, et ça m'a fait tellement sourire parce que Éric Maheu a échappé son émetteur dans une toilette chimique 5 minutes avant le spectacle. Vous irez voir ça sur la page Facebook de La Chicane. C'est quand même très drôle. On nous rassure que le spectacle s'est finalement quand même bien passé, mais disons qu'il y a eu, il y a dû y avoir une petite panique 5 minutes avant le spectacle. Les voici, La Chicane avec Calvaire.

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Vos actualités nationales s'en viennent avec Louis-Philippe Arnois-Harel dans un instant. Les détails météo qui sont pas très réjouissants, là, je l'admets, pour les 48 prochaines heures, mais il y a des bonnes nouvelles quand même à plus long terme. Et aussi votre chance de remporter 50 $ à dépenser chez Matelas de rêve. Pour l'instant, c'est Brian Adams qui est là.

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3: Bon mardi, ici Louis-Philippe Arnoirel. Le président des États-Unis, Donald Trump, a signé hier des décrets visant à imposer des droits de douane de 50% sur certains produits canadiens. Il devrait entrer en vigueur dans 30 jours et s'appliquer à un large éventail de produits allant des bâtons de hockey au vin en passant par le ciment. Le représentant américain au commerce, Jameson Greer, a expliqué que cette mesure constituait une réponse aux interdictions provinciales visant les alcools américains. Il a aussi cité le système canadien de gestion de l'offre dans le secteur laitier et les quotas imposés sur certains véhicules américains. Le Canada a imposé des droits de douane de représailles de grande ampleur en réponse à ceux de Donald Trump l'an dernier. Il en a depuis assoupli une grande partie. Par ailleurs, le premier ministre Mark Carney soutient que les nouvelles menaces tarifaires de l'administration Trump correspondent à la dernière d'une série d'actions commerciales unilatérales initiées par les États-Unis. M. Carney a indiqué que le Canada est prêt à intensifier les discussions concernant la modernisation de son accord de libre-échange avec les États-Unis et le Mexique dans les semaines à venir. Il a assuré que le Canada est prêt à s'engager de manière intensive pour régler les questions en suspens avec les États-Unis dans l'intérêt mutuel des citoyens. De son côté, la première ministre du Québec, Christine Fréchette, a martelé que ces nouvelles menaces sont injustifiées et préoccupantes. Et pour terminer, toujours en politique, le commerce intérieur et les grands projets seront à l'ordre du jour lorsque les premiers ministres provinciaux se réuniront aujourd'hui à l'Île-du-Prince-Édouard pour une période de 3 jours. La rencontre devrait être teintée par la nouvelle menace de droits de douane de la part du président américain Donald Trump. Ce rassemblement estival annuel des dirigeants des provinces et des territoires s'achèvera jeudi avec la participation du premier ministre Mark Carney aux discussions. Parmi les principaux enjeux qui doivent être abordés par les provinces figurent les efforts visant à supprimer les derniers obstacles au commerce intérieur ainsi qu'à la promotion de grands projets d'infrastructure. C'est ce qui complète vos actualités Arsenal Média. Passez une bonne journée sur nos ondes.
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4: À la météo, beaucoup de pluie à recevoir dans les 48 prochaines heures. Alors évidemment, c'est le cas aujourd'hui. Averse, orage, 10 à 20 mm au programme. Maximum à 20, ressenti de 25 avec le facteur humidex. Ça se poursuit de plus belle au cours de la nuit avec toujours des averses et des orages. 15 mm par endroit à recevoir, minimum à 10. Et demain, même scénario, 15 à 25 mm de pluie avec un maximum à 15. Mais la bonne nouvelle que je vous avais promis, retour du soleil jeudi avec un max de 24 et on garde le soleil pour vendredi et samedi également. Actuellement, on est à 16 degrés au thermomètre.

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1: Si vous cherchez de belles sorties originales à faire cette semaine, je pense vraiment que j'ai ce qu'il faut pour vous. D'abord, si vous êtes du côté de Rouyn-Noranda, il y a Boomtown qui est de retour dans le cadre des célébrations du 100e anniversaire des villes de Rouyn et de Noranda. Donc, c'est commencé depuis quelques jours, mais il vous reste encore plusieurs soirées là, pour aller en profiter parce que c'est jusqu'au 26 juillet prochain. Si le nom vous dit quelque chose, c'est normal parce que le spectacle avait été présenté en 2021. Et ça avait tellement connu un beau succès que cette année, on y retourne, mais avec un plus grand déploiement encore. Donc, ce qui est vraiment le fun, moi, ce que j'aime du concept, c'est que c'est pas un spectacle où on s'assoit dans une salle pendant une heure et demie, mais vraiment pas. Donc, c'est un parcours théâtral à pied d'environ 1,5 km et ça vous fait traverser le centre-ville. Donc, vous partez du magasin général du Moulon et on termine à la place de la citoyenneté en passant par plusieurs lieux emblématiques. Évidemment, on vous fait passer dans les rue piétonne et à chacune des étapes, c'est une dizaine d'artistes qui font revivre les moments marquants qui ont façonné Rouyn-Noranda. Et j'aime beaucoup le concept. Rouyn et Noranda deviennent carrément des personnages, donc leur histoire est racontée avec beaucoup d'humour, de l'émotion parfois, mais aussi un vrai souci du détail de respecter les faits historiques. Même les déplacements entre les scènes sont animés par des musiciens, ce qui fait qu'on est toujours plongé dans l'ambiance du début jusqu'à la fin. Donc, c'est pas seulement une pièce de théâtre, c'est vraiment une façon originale de découvrir ou de redécouvrir notre histoire, celle de chez nous. Donc, Boomtown est présenté jusqu'au 26 juillet. Allez faire un tour en ligne ou notamment sur Facebook là, pour trouver facilement les billets maintenant. Si vous voulez découvrir aussi Val-d'Or autrement, si vous pensez connaître Val-d'Or par cœur, ben, il y a peut-être une activité qui risque de vous faire voir la ville sous un autre œil. Donc ça se passe ce soir, 18h30. C'est le départ de la toute première visite guidée Val-d'Or interculturelle. Donc une activité qui propose de découvrir la ville à travers les histoires de celles et ceux qui ont choisi d'y bâtir leur vie. Le guide Erwan Boulanger, c'est un passionné d'histoire originaire de France. Il s'est installé à Val-d'Or, puis s'était intéressé au parcours des personnes immigrantes qui ont contribué chacune à leur façon au développement de la ville. Donc, c'est ce regard-là qu'on va vous partager au cours de la visite et je trouve que c'est un regard qui fait différent de ce qu'on peut raconter à l'habitude. Donc, encore une fois, en environ 2 heures, les participants vont parcourir un peu plus de 2 km au départ de l'agora extérieure de Lucat. Donc, c'est une visite où on se contente pas de regarder les bâtiments, on s'arrête pour découvrir les histoires humaines qui se cachent derrière certains lieux qu'on croise parfois tous les jours sans vraiment connaître l'histoire qu'ils racontent. Donc, deux sorties, je trouve, qui sortent de l'ordinaire où vous allez vous déplacer, où vous allez en apprendre, où vous souvenir. Donc, les visites pour Val-d'Or, là, c'est offert tous les mardis jusqu'au 11 août. Mais la toute première a lieu ce soir. Alors, je vous souhaite de belles sorties culturelles.

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1: Il est de très, très bons conseils pour vos voyages. Toujours des belles destinations, des trucs aussi pour que nos vacances soient réussies. On retrouve Simon Pelletier des Voyages Simon Pelletier. Salut Simon!
2: Salut, ça va bien?
1: Ça va très bien toi-même?
2: Ben oui!
1: C'est vrai que c'est de plus en plus à la mode, les voyages corporatifs. Est-ce que vous le ressentez aussi du côté de l'agence?
2: Absolument. Les voyages corporatifs sont vraiment très en grosse augmentation, je dirais, dans les dernières années. Et ça veut dire quoi, premièrement, un voyage corporatif? C'est un voyage organisé par un groupe de personnes, souvent un travail ou une association, et c'est le patron qui paye toutes ou presque toutes.
1: Ah, j'aime ça le concept.
2: C'est très intéressant là-dessus. Exemple pour un congrès, un concours, un événement de reconnaissance. Ouais. Donc, c'est ce genre d'événements qui sont souvent utilisés pour faire un voyage comme ça. Donc, pourquoi c'est rendu aussi populaire que ça? Ben, premièrement, les gens veulent voyager. Fait que tout le monde remarque cet intérêt-là. Donc, quand les patrons vont proposer ça, ça améliore l'appartenance du groupe au travail, ça motive les troupes. Il y a des avantages au point de vue prix, évidemment, comme n'importe quel groupe. C'est un bon moment pour le responsable de captiver l'attention là, avec, exemple, une réunion sur place ou de la formation, quelque chose du genre. Puis ça améliore, évidemment, la réputation de l'organisation parce que on voit dans ce temps-là, on est impressionné de voir de quelle façon que l'employeur va gâter ses employés.
1: Ben ouais. Et puis est-ce qu'il y a des destinations qui sont plus populaires que d'autres pour ce genre de voyage-là?
2: Je dirais que généralement, c'est le tout inclus dans le sud qui est le plus propice parce que la raison, c'est pas à cause justement de la destination, c'est plutôt le tout inclus qui attire. Ouais. Parce qu'on ne veut pas obliger les employés ou les membres à avoir à débourser sur place.
1: OK. Puis ça doit être plus facile aussi à organiser.
2: Ben absolument. Comme ça, on sait vraiment que tout est dedans. Donc, les temps libres, c'est déjà tout disponible là, à l'endroit même. Là.
1: Ouais, absolument. Et puis, tu voulais aussi nous offrir une nouvelle croisière qui est arrivée chez vous.
2: Oui, là, je vous parle d'un, on appelle ça un nouveau déploiement. Ça veut dire quoi? Ça veut dire que c'est le navire qui ont changé d'endroit et que quand on dit nouveau déploiement, ça veut dire que le bateau, il est vide. Il n'y a aucune cabine de vendu. Fait que c'est le meilleur moment pour acheter au meilleur prix. OK. Okay, donc, là, on parle du Norwegian Joy pour fin 2027, début 2028. Ça veut dire à partir de novembre. Oui, je le sais, ça paraît loin, mais oui. N'oubliez pas que c'est la meilleure façon d'avoir un tarif exceptionnel pour ça. Et début 2028, ça veut dire que la relâche, elle est inclue là-dedans. Donc, les familles qui veulent avoir une relâche à bon prix pour une croisière de 9 ou 10 jours, là, ben c'est le temps de le faire. Puis ce qui est intéressant, c'est que ça prend juste un dépôt de 150$ par cabine pour réserver ça. Donc, pour la famille au complet, que c'est toutes des belles destinations que dans ces croisières-là. Là, on parle d'un départ de Miami, mais qui va aller voir la Jamaïque, les îles Caïmans, la République dominicaine, Curaçao, Aruba. Donc, vraiment des beaux endroits à visiter. Que c'est le temps d'en profiter si vous voulez avoir quelque chose de très, très bon prix. Et il n'y a aucun risque. Votre dépôt est soit remboursable ou créditable s'il y avait un problème et on doit annuler.
1: Absolument. Donc, si on veut en profiter justement ou on a des questions sur la croisière ou autre chose, comment on fait pour te joindre?
2: Par ma page Facebook, Simon Agent de Voyage, ou encore au téléphone 514-884-1716. Et on est ouvert 7 jours sur 7, de 8h à 22h, tout l'été.
1: Merci beaucoup, Simon. À bientôt.
2: Merci. Bye-bye.
1: Bye-bye.

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1: Dans le but de remporter 50$ chez Matelas de rêve, vous devez répondre évidemment comme chaque matin à la question extrême et on est dans le thème des vacances ce matin. Donc, on cherche une activité populaire ou du moins quelque chose que les gens aiment faire parce que selon un sondage, il y a prendre un bain de soleil, il y a participer à une fête autour de la piscine, mais quelle est la troisième activité la plus populaire pendant les vacances? Indice, c'est souvent quelque chose qu'on fait en solo ou au maximum en duo. Donc, rendez-vous sur la page Facebook de Viva pour me répondre ou encore au 1-800-492-2462 pour le faire par texto.
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5: Ça va se passer sous la pluie aujourd'hui et je vous dirais pour les prochaines 48 heures. Donc déjà, les averses sont commencées. On a aussi des risques d'orage. On parle de 10 à 20 mm pour aujourd'hui. Maximum à 20, ressenti de 25. Ce soir et la nuit prochaine, on ajoute 15 mm de pluie par endroit avec un minimum à 10. Toujours des risques d'orage dans l'air d'ailleurs. Demain, même scénario. On en ajoute encore plus, 15 à 25 mm de pluie, maximum à 15. Retour du soleil prévu pour jeudi avec un beau 24. Pour l'instant, on est à 16 dans la grisaille.
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À la question extrême de ce matin, dans le but de remporter 50 $ du côté de chez Matelas de Rêve, on parlait vacances. Je vous demandais, après le bain de soleil, entre autres, et une fête autour de la piscine, quelle était la troisième activité la plus populaire? Et je vous avais donné un indice. Je vous avais dit, c'est surtout en solo, au grand maximum en duo, là, selon moi. Et la bonne réponse, c'était recevoir un massage. Semble-t-il qu'il y a beaucoup de gens qui profitent de leurs vacances pour s'offrir un massage. Alors, j'espère que vous avez eu une bonne réponse pour être dans le tirage. 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Allez faire un tour sur notre page Facebook pour avoir les détails. Je vous le souhaite. Il y a Diane Simard qui s'installe dans un instant. Moi, je vous retrouve demain 6h. Salut!

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jusqu'à l'arrivée de votre lunch 80-90-2000 avec en musique d'excellentes trouvailles. Ça, je peux vous le dire, les Backstreet Boys vont s'inviter, les filles. Vous savez que le groupe nous a offert une nouvelle chanson associée à un film. Et parlant de film, il y en a un très attendu côté Québec, là, je vous le dis, sur Gilles Villeneuve. Et là, on va le présenter en grande première prochainement. J'aurai l'occasion de vous en jaser aussi. Et Émilie à Paris, c'est belle fun à écouter cette série extrêmement populaire du côté de Netflix, mais ça peut tanner certains résidents où se passe le tournage. Je vais vous jaser de ça également. Puis je

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Madonna s'invite dans les prochaines secondes à Viva et c'est elle qui a parti les festivités pour le tout premier spectacle de la mi-temps de la Coupe du monde de soccer. Ça s'est passé dimanche. Elle a parti ça avec Music. En plus, c'était vraiment, mais vraiment cool, entourée de danseurs. Bon, j'aurais aimé sentir qu'il y avait un peu moins de lip-sync dans l'air, mais ça, c'est un autre dossier. Quoi qu'il en soit, on a fait un tour du monde musical assez intense en 10 minutes à peine, avec aussi Shakira qui est débarquée pour nous faire la chanson officielle de la Coupe du monde de soccer aussi, qu'elle avait lancée en début de saison, alors qu'il a pogné, mais sans bon sens, ça c'est certain. Alors Shakira qui, encore une fois, a un coup de hanche absolument incroyable sur Die Die, c'est tellement bon. Et

0: Montréal, rempli de jeunes. C'est pour eux qu'on faisait ça, d'ailleurs. Alors, c'était pour la cause du soccer avec les jeunes. Et Coldplay nous a lancé, en plus, du même coup, une toute nouvelle chanson, Believe in Love. Et il y avait, évidemment, beaucoup d'amour dans l'air. C'est avec Sabrina Carpenter qu'elle s'invite sur Bring Your Love à Viva.
1: Sabrina.

chanson du palmarès, des coups de cœur musicaux. 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Et un bon classique que vous pourriez entendre, un de Richard Marx par exemple, voici Right Here Waiting à Viva.

0: Souvent, c'est le fun hein, de prendre ce temps-là pour aller voir un bon film. Et si vous voulez en voir un excellent, eh ben le dernier de Christopher Nolan a très bien fait au box-office nord-américain pour son premier week-end. Et d'ailleurs, c'est le film le plus écouté au cours de la dernière fin de semaine. Alors, le tout dernier film de Christopher Nolan a réalisé un démarrage exceptionnel au cinéma avec environ 124,5 millions de dollars américains de recettes au Canada et aux États-Unis et 140 millions à l'international. Il s'agit ici du meilleur lancement du réalisateur britanno-américain depuis l'ascension du Chevalier Noir, vous vous rappelez, en 2012. Alors, cette production-là représentait quand même un bon pari pour Christopher Nolan parce qu'il avait triomphé en 2023 avec son film Oppenheimer, alors qu'il a été sacré meilleur film aux Oscars. Donc, c'est présentement à l'affiche L'Odyssée. À venir dans un petit instant, Katrina and the Waves avec Walking on Sunshine, parce qu'ici, c'est Viva la musique.
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Sur Netflix, Emily à Paris avec la fille de Phil Collins, Lily Collins, est en plein tournage en ce moment dans la Ville Lumière à Paris. Et là, ça fait parler parce que on en a assez du côté là, des résidents, des gens du coin, parce qu'il y a des rues barrées, des quartiers également au grand complet, c'est le branle-bas de combat, parce que autour de la Seine, c'est là que ça va se passer aussi, et il y a sur les rives de la Seine, là, des centaines de techniciens, il y a plein de décors à acheminer, à installer aux quatre coins de cette ville qui est déjà envahie par les touristes. Alors imaginez habiter là-bas, hein? Attends, tu viens tanner, là. On a bien beau aimer la série. À un moment donné, t'en as assez de la voir reprendre la même scène 10 puis 15 fois puis que tu peux pas sortir de chez toi parce que là, on est en train de tourner. Et ça fait la une de la presse française en ce moment. On dévoile également qu'il y a de nombreux graffitis qui inscrit « Émilie n'est pas la bienvenue ici ». Alors, Émilie à Paris, on voudrait bien qu'Émilie soit plus à Paris de temps en temps. Alors, la sixième et ultime saison est en plein tournage en ce moment. Si vous voulez aller faire un tour là-bas, il faut éviter Montmartre, le Jardin du Luxembourg, entre autres, parce que, ouais, c'est bien dur de passer de ce temps-là. Voici les deux frères à Viva.

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0: cherchez une coupe de cheveux tendance là, pour votre saison estivale, j'en ai peut-être une à vous proposer. En fait, selon une analyse des recherches Google qui a été menée par la plateforme de réservation beauté Frecha, eh ben il y a une recherche qui a progressé de 408% au cours des 3 derniers mois. C'est une ascension extraordinaire et on parle de la Scandibob. La Scandinavie, oui, dont l'esthétique épurée inspire, en plus de nos intérieurs, nos envies capillaires. C'est ce que le magazine Elle nous dévoile. Et vraiment, la Scandibob, c'est un carré minimaliste de l'été. Alors là, derrière cette coupe-là se cache un carré coupé entre le menton et les épaules, aux lignes nettes, aux longueurs relativement pleines. Les dégradés sont très discrets, voire presque invisibles pour conserver une forme structurée tout en laissant les cheveux bouger naturellement. Alors, tout ça, c'est bien placé, très travaillé, mais naturel, OK? Donc, on s'inspire de l'esthétique naturelle et minimaliste qu'on associe à la beauté scandinave. Alors, c'est pour ça qu'elle porte son nom. Et on l'associe avec des cheveux brillants également, dont l'apparence saine fait presque tout le travail. Mais tout ça, ben ça réside dans la façon de coiffer ce fameux Scandibob. Ray Avenir à Viva.
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des films québécois les plus attendus, c'est certainement celui sur la vie du pilote automobile Gilles Villeneuve. Et son film biographique sera présenté en première mondiale au Festival international du film de Toronto. C'est ce qu'on a appris au cours des dernières heures. Alors, il sera projeté en clôture du festival le 19 septembre prochain. Le film Villeneuve, l'ascension d'une légende, est attendu depuis bien longtemps, puis il raconte justement les débuts de carrière du légendaire pilote automobile de Berthierville, qui a perdu malheureusement la vie à l'âge de 32 ans dans les essais du Grand Prix de Belgique en 1982. Et on pourra voir ce film-là sur grand écran en salle dès le 11 novembre prochain. Olivia Dean s'invite

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0: tremblant pour une partie de la saison estivale pour Viva la Casa en mode vacances. Et aujourd'hui, ça va vraiment être cool encore. Dès 16h, on va se jaser d'idées pour habiller nos murs sans cadre. Non, on mettra pas de cadre. On va essayer de trouver autre chose. Commencez à avoir des idées. Commencez à émettre vos idées. On va s'en jaser là, sur le coup de 16h aujourd'hui pour Viva la Casa en mode vacances. C'est vraiment le fun de vous accompagner et d'être avec vous autres à cette case horaire-là pour cette partie estivale. À venir dans un instant dans Viva l'avant-midi, Miles Smith, entre autres, Patrice Michaud s'invite et Fergie dans un instant Viva.
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Patrice Michaud, et vous êtes ici, oui, vous êtes à Viva. Merci beaucoup de nous choisir. Patrice Michaud qui poursuit sa période de vacances estivales et grâce à ses réseaux sociaux, eh ben, je suis apaisée, moi aussi. Juste à regarder ses photos, là, ça me fait un petit coin de vacances. Alors, il m'amène à la pêche. Je suis même allée voir un spectacle de Lou Adrienne Cassidy grâce à lui. Et j'ai su également que sa fille s'était offert un chandail du dernier album de Lou Adrienne Cassidy, Le journal d'un loup-garou. Alors, merci pour tout ça, mon cher Patrice Michaud. Mes prochains invités, eux autres, ben, ils sont en plein travail, en pleine tournée. Ils font des spectacles un peu partout. Ils étaient du côté de Cap-aux-Meules. Oui, rien de moins hier soir, avant hier également. Alors, ils étaient aux îles et ça s'est super bien passé. Ils poursuivent leur tournée à Lavaltrie pour Rythme et Courant. Vendredi le 31 juillet, au mois d'août, il y a quelques dates encore à l'horaire pour Bleu, Jeans Bleu, qui sont là avec leur succès, oui.

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Oh, j'aime tout de ça. Marc Anthony, I Need You Know dans Viva l'avant-midi, parce qu'ici, c'est Viva la musique. On vous offre que le meilleur. C'est Diane Simard qui est en place avec vous autres. On est ensemble jusqu'à l'arrivée de votre lunch 80-90-2000. Voici Tibbs.

0: surveiller dans les prochaines minutes à Viva l'hommage à notre chef Ricardo Larrivée. La pièce Ricardo par Scooter Gas, ça s'en vient. On aura Charlotte Gardin également avec une pièce qu'on va retrouver sur son nouvel album qui est en préparation, The Way We Touch. Vous voulez pas manquer ça. On va avoir également notre toune du lunch hein, au top de l'heure qui nous met la table un petit peu pour nous rappeler ce qu'on peut entendre. La belle nostalgie qui s'invite pendant l'heure du dîner pour le lunch 80-90-2000 et ce sera servi par AA qui va nous ramener en plein milieu de la décennie 80 avec une chanson qui a été un immense tube mondial quand sa version est sortie en 1985. Et le vidéoclip a été révolutionnaire parce que à l'époque, c'était assez hot de voir ça. Là. On combinait prise de vue réelle avec dessin au crayon. Alors, le vidéo a remporté pas moins de 6 récompenses au MTV Video Music Awards en 86. Puis, il cumule plus d'un milliard de vues. C'est pas mêlant. Alors, Take On Me, gros hit de AA à venir dans un moment. Viva, restez là.
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Jazz à la Sphère avec leur spectacle Into the Millennium qui se poursuit au mois d'août également. Alors, n'hésitez pas. Les Backstreet Boys qui nous ont fait une belle surprise également. Il y a à peine un mois, ils ont dévoilé une toute nouvelle chanson, Bottle Up. Ça a été dévoilé en grande pompe le 12 juin dernier et on avait pu l'entendre brièvement dans un film. Je sais pas si ça vous dit quelque chose, si vous avez des enfants, là. La Patte Patrouille. Hey, mettez-en que ça nous dit quelque chose. Et vous savez que les chiens de la Patte Patrouille vont côtoyer les dinosaures pour leur troisième aventure au cinéma. Alors, ce film-là va sortir le 14 août prochain. Et justement, les Backstreet Boys se sont occupés de faire la chanson thème pour ce nouveau film des chiens avec Ryder qui est là pour chapeauter toutes les aventures qu'ils peuvent vivre. Alors, ce sera à l'affiche le 14 août prochain. Les voici, les Backstreet Boys, avec Show Me the Meaning à Viva.

0: 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Alors, tout ça, ça se passe aussi au son des meilleurs festivals aussi qu'on vous propose à 50 %. Morgan Wallen et Tate McRae à venir à Viva.
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Waterloo et balade à Toronto dans Viva la avant midi. Ben, ça vous tente de vous balader du côté de Trois-Rivières. Sachez que c'est amorcé, là. Le spectacle hommage à Jean Leloup par le Cirque du Soleil, Paradis perdu. Alors, évidemment que la trame musicale est juste extraordinaire et c'est jusqu'au 15 août prochain que ça se passe. À venir dans un petit instant, le lunch 80-90-2000, la belle nostalgie servie par Jerry qui va vous partir ça avec un excellent montage. Alors, ça s'en vient. Diane Simard vous souhaite bon appétit et on se retrouve en fin d'après-midi pour Viva la Casa en mode vacances sur le coup de 16h. À tantôt!

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1: Oh, ça va faire mal ce que je vais vous dire là. Aujourd'hui, on est mardi 21 juillet, on a déjà le tiers de l'été de passé. Ça fait mal, hein? Ben oui, il me semble que ça nous glisse entre les doigts.
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1: Rassurez-vous, j'ai des bonnes nouvelles, OK? Il en reste encore le deux tiers, puis les vacances battent leur plein présentement avec les vacances de la construction. Il y a peut-être bien des gens qui sont sur la route présentement avec une roulotte ou une tente roulotte de piné en arrière. C'est le fun. Soyez prudents dans vos déplacements. Je m'appelle Jay. C'est moi qui vous accompagne et qui vous sert un repas trois services musical avec la décennie 80, 90, 2000. On va parler des gars et leur aptitude ou inaptitude à faire deux affaires en même temps. C'est-tu vrai que les gars sont incapables de faire du multitâche? Qu'est-ce que vous êtes incapable de faire deux choses en même temps qui sont incompatibles dans votre vie? Là, j'attends votre réponse au 1-866-567-2346. Mais pour tout de suite, on part le bal, on part la playlist, puis on ajoute de la chaleur. Il me semble qu'on l'a perdu un peu dans les dernières semaines, mais là, on renoue avec en masse. Voici Sean Kingston, Fire Burning, dans le lunch 80 90 2000 à Viva!
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L'actualité du showbiz s'en vient dans les prochaines minutes, mais le midi, j'aime ça avoir de vos nouvelles. Ceux qui sont au travail présentement, peut-être que vous êtes en train de luncher seul dans la salle à dîner, puis la radio joue. Ben moi, je suis là avec vous. Dites-moi que vous êtes présent au 1-866-567-2346. On a beaucoup parlé de Jean Leloup dernièrement avec son Cirque du Soleil à Trois-Rivières, mais il y a aussi un autre grand poète québécois, c'est Daniel Bélanger à Viva.

0: Dans les manchettes du showbiz, hier soir au Théâtre Maisonneuve, la Place des Arts à Montréal, la série culte La Petite Vie a été intronisée au Temple de la renommée du festival Juste pour rire, deux semaines après la mort d'un de ses interprètes principaux, Marc Messier. Claude Meunier a ouvert la soirée par une déclaration assez émouvante, soulignant l'amour pour l'équipe de la série, mais aussi du public. Au cinéma, le légendaire pilote québécois Gilles Villeneuve aura droit aux grands honneurs avec le film Villeneuve, l'ascension d'une légende, qui va être présenté en première mondiale au Festival international du film de Toronto. Il va clôturer officiellement l'événement le 19 septembre. Et enfin, toujours en cinéma, le film 125 rue des Malaises continue d'attirer les foules et ça se passe très bien dans les cinémas québécois. On a récolté près d'un demi-million de recettes lors du week-end d'ouverture. C'est la meilleure performance pour un film québécois depuis Nos belles sœurs en 2024. Faut dire que la grande distribution aide certainement des grands noms comme Geneviève Schmidt, Rémi Girard, Claude Legault, Pierre-Luc Funk, pour ne nommer que ceux-là. Alors, les entrées continuent et ça arrive juste derrière l'Odyssée de Christopher Nolan.
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3: Aux alentours de midi 20, c'est toujours la toune du bureau. Vous faites une demande spéciale avec vos collègues et vous m'envoyez ça au 1-866-567-2346. Aujourd'hui, je salue la gang du carrossier car expert Jacques Lévesque à Rimouski sur Léonidas qui nous écoute tous les jours. Voici R.E.M. Losing My Religion à Viva.

C'est-tu vrai, ça, que les gars sont incapables de faire deux affaires en même temps? Ben, moi, par expérience, je vous dirais que oui. Mais en fait, pas tant. La science répond à cette question. La gang de l'Université Brunel, en Angleterre, a découvert, c'est le mot que je cherchais, que les hommes et les femmes multitâchent autant. Mais la seule différence, c'est que sous pression, les hommes parlent moins. Et les femmes continuent de placoter un peu plus. Donc là, on a fait un test avec 5 tâches simultanées. Les hommes devaient répondre à des questions, les femmes aussi. Puis on s'est rendu compte que les gars répondaient seulement qu'à 25 % des questions, tandis que les femmes, c'était beaucoup plus. Maintenant, est-ce que c'était des réponses compréhensibles? Ça, c'est une autre chose. Mais comme un homme occupé a tendance à arrêter sa conversation davantage, mais c'est pour ça qu'on se dit qu'il n'est pas capable de faire deux affaires en même temps. Mais c'est vraiment juste la concentration sur la parole qui devient moins grande quand on est un homme. Mais on est capable de gérer autant de priorités en même temps. Je sais pas qu'est-ce qui est bon là-dedans puis qu'est-ce que j'en retire, mais moi, je suis en train de faire deux affaires en même temps puis je vous parle. Probablement que ce que je dis, ça a aucun sens. J'espère que non.

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C'est Oli qui va prendre la relève de la playlist à la console ici à Viva. Passez une excellente fin de journée et ne manquez pas Viva la Casa pour vous ramener à la maison. Et moi, je m'appelle Jerry Castonguay. Je vais vous retrouver encore avec de la bonne musique des années 80-90.

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Bon mardi après-midi tout le monde, c'est Ali Bombardier qui vous parle, j'espère que ça va bien. Écoutez, cet après-midi, on va parler d'un geste que presque tout le monde fait à chaque jour, en pensant que c'est une bonne habitude. Pourtant, selon des spécialistes, ça pourrait avoir exactement l'effet inverse. Est-ce que vous faites partie de ceux et celles qui se font avoir sans le savoir? On découvre ça un peu plus tard dans l'émission. D'abord, on commence avec un méchant, une bonne toune. Quand je te dis que c'est une bonne toune, là, Ray, Where's My Husband? Aviva la musique. Bon après-midi, tout le monde.

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On pense souvent que se brosser les dents dès qu'on a terminé de manger, c'est le meilleur réflexe. Pourtant, il y a les dentistes qui recommandent d'attendre environ 30 minutes, surtout après un repas ou une boisson acide. Mais pourquoi? Pourquoi il faut attendre avant de brosser ses dents, tu sais, après avoir mangé? Ben parce que les acides ramollissent temporairement l'émail des dents. En brossant tout de suite, là, on risque de l'user davantage. En attendant un peu, comme 30 minutes, ben la salive aide à rééquilibrer l'acidité et à protéger naturellement les dents. Non, mais hey, si c'est pas beautiful... Hey, en passant, une là qui se brosse souvent les dents, puis elle attend 30 minutes avant de le faire, ben c'est Céline Dion qu'on écoute maintenant. It's all coming back to me. À Viva la musique!

parole de foi, d'espoir et de résilience. Chabouzé retrouve Jelly Roll sur Amen, une collaboration lancée en 2025 qui a rapidement pris la tête du palmarès country Airplay aux États-Unis. Voici Amen, à Viva la musique.

0: Si vous utilisez un vaporisateur nasal contre les allergies, vous faites peut-être une erreur sans le savoir parce que là, il y a des pharmaciens qui rappellent cette semaine que plusieurs personnes n'obtiennent pas les résultats espérés simplement parce qu'elles utilisent mal leur vaporisateur. Le réflexe, là, c'est souvent de pencher la tête vers l'arrière et de vaporiser vers le centre du nez. Mais la bonne technique est de garder la tête droite et de diriger l'embout vers l'oreille. Ouais, vers l'oreille, donc vers les parois extérieures de la narine. Ça permet aux médicaments de mieux agir et ça réduit aussi les risques de saignement et d'irritation. Autre conseil, là, il faut pas inspirer trop fort au moment de vaporiser parce que le produit va descendre directement dans la gorge au lieu de rester là où il est utile. Comme quoi, un petit changement de geste peut vraiment faire une différence pendant la saison des allergies. Moi-même, en ce moment, je parle avec mon nez encore bouché. J'ai ça depuis la semaine passée. Je peux vous garantir que je t'ai cœuré bien raide. On prend une courte pause. Et lorsqu'on vient, ben, Taylor Swift s'amène avec Off the Light à Viva la musique.
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Il y a des chansons qui deviennent de véritables hymnes de fête et Pepa s'en fait clairement partie. Lancée en 2021, cette pièce de Farruko mélange les rythmes électroniques et la guaracha. Ça, c'est un style très populaire en Amérique latine et le résultat, un succès mondial. Succès mondial qui a atteint le top 25 du Billboard Hot 100 et qui est devenu le plus grand succès de la carrière de Farruko. Fait que montez le volume! Oh oui, montez-le! Et si vous êtes en voiture, je vous lance un défi. Essayez de ne pas taper du pied ou de monter le volume dès les premières secondes. Honnêtement, c'est presque impossible. On part en mode festif avec l'un des plus gros succès latins des dernières années. Voici Farruko, Pepas, Aviva, la musique.

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0: Est-ce que faire du sport peut vraiment rajeunir le cerveau? Ça semble trop beau pour être vrai, mais c'est justement ce que met en lumière une étude dont on parle beaucoup ces derniers jours, là. Les chercheurs ont découvert que les personnes physiquement actives présentaient un cerveau qui semblait vieillir moins rapidement que celui des personnes plus sédentaires. Et la bonne nouvelle, c'est qu'il n'est pas nécessaire de devenir marathonien, hein? La marche rapide, le vélo, la natation, même quelques séances de musculation par semaine peuvent contribuer à protéger les fonctions cognitives comme la mémoire et la concentration. Au fond, là, chaque entraînement ne fait pas seulement du bien au cœur et aux biceps. Il pourrait aussi être un investissement pour garder un cerveau en santé plus longtemps. C'est une belle motivation de plus pour bouger un peu plus aujourd'hui. Ah ouais, on lève les pattes, là, on fait des petits exercices, on bouge les hanches, on se déhanche, mais c'est avec la bonne musique ici à Viva, là, c'est sûr à 100% que tu vas te déhancher le popotin. Hey! Danza Kuduro arrive, un gros méchant hit sorti en 2010. Max McNow également dans la prochaine heure. Better Me For You, c'est à ne pas manquer. Fait que restez là, à Viva.
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2: Bonjour, ici Claude Marquis, voici vos actualités. Le premier ministre Mark Carney dit s'être entretenu avec le président américain Donald Trump ce matin et que tous deux se sont entendus pour que leurs négociations s'intensifient pendant les prochaines deux semaines. Cet appel est survenu moins de 24 heures après que la Maison-Blanche eut signalé son intention de frapper le Canada de nouveaux droits de douane de 50 % sur une panoplie de produits, y compris des marchandises conformes à l'accord de libre-échange. Ces nouveaux droits de douane devraient entrer en vigueur dans 29 jours. Et le docteur Horacio Arruda a officiellement été nommé directeur de santé publique de Santé Québec pour la grande région de la Mauricie, centre du Québec. Son mandat de 2 ans entrera en vigueur le 2 août prochain. Il occupait déjà ce poste par intérim depuis octobre dernier. Le docteur Arruda s'est notamment fait connaître pour son rôle de directeur national de santé publique pendant la pandémie de COVID-19. C'est ce qui complète vos informations, Arsenal Média.

On entend souvent dire que la chaleur nous épuise, mais saviez-vous qu'un climatiseur mal entretenu, ça peut aussi nuire à notre santé? Je m'explique, parce que là, il y a des scientifiques qui rappellent qu'un appareil dont les filtres sont encrassés, donc qui sont juste sales, mais ça accumule de la poussière, de la moisissure, des allergènes qui sont ensuite redistribués dans la maison. Fait que c'est comme le Père Noël, mais avec des cadeaux que t'apprécies pas tellement, hein? Pas beaucoup de personnes que je connais là, qui aimeraient bien ça avoir de la moisissure dans la maison. Donc, si maintenant vous trouvez que vous avez davantage d'irritation dans vos yeux, la gorge sèche, tu sais, la petite toux là, et des problèmes respiratoires, c'est peut-être le temps, hein, de passer un petit Swiffer, nettoyer ça, là, un petit nettoyage régulier des filtres, là, ça peut faire vraiment, vraiment la différence. Et ça va vous éviter peut-être de parler avec le nez bouché. Comme moi, en ce moment, là, je pense que je suis dû pour nettoyer mon climatiseur. On est de retour en musique. Un classique des années 2000, même, c'est Three Doors Down avec Where Without You. À Viva la musique!

0: un petit voyage dans le temps, les petits jukebox, est-ce qu'on s'en souvient? Hein? Les voyages en calèche? Ben, peut-être que c'est un peu trop loin, ça, par exemple. Mais si vous avez envie d'un petit voyage dans les années 2000 sans quitter Rouyn-Noranda, ben le parc Trémois ben vous attend demain, donc mercredi 22 juillet, pour une nouvelle soirée ciné dans le parc consacrée au film québécois À vos marques, Party. Donc, c'est dès 19h30, on se met dans l'ambiance avec un karaoké rempli de succès des années 2000 avant ben le début de la projection du film là, À vos marques, Party, à 21h. Donc, si ça vous tente, sortez les jeans taille basse, sortez les chandails colorés et les accessoires éclatants pour jouer le jeu là, jusqu'au bout. Ça va être le fun pour vrai. Là. Donc, pensez aussi à apporter votre chaise. C'est important. Des vêtements un peu plus chauds, des chaussures, des chasse-moustiques, excusez-moi, quelques collations et breuvage préféré. Il n'y a aucune inscription qui est nécessaire. Donc, vous n'avez qu'à vous présenter là puis enjoy. Et si la pluie s'invite à la soirée, l'activité sera déplacée à la bibliothèque municipale de Rouyn-Noranda. On prend une courte pause et on revient dans les prochaines minutes à Viva. Restez là.
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En 2019, il y a Daddy Yankee qui reprend un immense classique des années 90 en revisitant Informer de Snow avec Con Calma. Quelques mois plus tard, Katy Perry a, d'après moi, le trippé sur cette tune-là, fait qu'elle a embarqué dans la voiture pour une version remix qui fera le tour du monde. C'est un mélange de reggaeton, de pop et de dancehall qui a dominé les palmarès et les pistes de danse pendant plusieurs mois. Voici Daddy Yankee et Katy Perry, Con Calma. 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
1: Et aussi à Copenhague, Ottawa d'ailleurs, là, qui s'inspire déjà de ce magnifique concept. C'est une idée toute simple. Finalement, tu sais, plutôt que de lutter contre la nature, ben pourquoi pas travailler avec elle? C'est important, travailler avec Dame Nature. Tu sais, des fois, on se dit, ah non, la pluie, pis t'sais. Non, on travaille avec elle. On prend une courte pause et dans la prochaine heure, on s'offre en musique Madonna et Sabrina Carpenter, Bring Your Love à Viva. Restez là.

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8: Bonjour, ici Claude Marquis, voici vos actualités. Le premier ministre Mark Carney dit s'être entretenu avec le président américain Donald Trump ce matin et que tous deux se sont entendus pour que leurs négociations s'intensifient pendant les prochaines deux semaines. Cet appel est survenu moins de 24 heures après que la Maison-Blanche eut signalé son intention de frapper le Canada de nouveaux droits de douane de 50 % sur une panoplie de produits, y compris des marchandises conformes à l'accord de libre-échange. Ces nouveaux droits de douane devraient entrer en vigueur dans 29 jours. Et le docteur Horacio Arruda a officiellement été nommé directeur de santé publique de Santé Québec pour la grande région de la Mauricie, centre du Québec. Son mandat de 2 ans entrera en vigueur le 2 août prochain. Il occupait déjà ce poste par intérim depuis octobre dernier. Le docteur Arruda s'est notamment fait connaître pour son rôle de directeur national de santé publique pendant la pandémie de COVID-19. C'est ce qui complète vos informations, Arsenal Média.

Avez-vous déjà entendu dire qu'un cornichon, ça pouvait briller dans le noir? Eh oui, mesdames, messieurs, là, c'est pas une blague. Écoutez bien ça, parce que là, il y a des scientifiques qui se sont penchés sur ce qui appelle un phénomène étonnant. Lorsqu'on branche un cornichon directement sur une source de courant à haute tension dans une démonstration de laboratoire, ben, il émet une lumière jaune très vive. Puis là, il se demandait, ben, pourquoi? Hein? Parce que le sel contenu dans le cornichon conduit l'électricité. Fait qu'en chauffant, les atomes du sodium s'excitent un peu trop et produisent cette couleur jaune caractéristique. Donc, c'est le même phénomène qu'on retrouve autrefois dans certains lampadaires. Puis là, bien évidemment, tu sais, ça a de l'air chouette. Hein? Mais on tente jamais cette expérience-là à la maison, s'il vous plaît, là, parce que c'est très dangereux. Là. Je dis pas qu'à un moment donné, quand il va manquer d'électricité, ça va être le temps de brancher ton cornichon dans le mur. Ben déjà que tu vas avoir de la misère parce que t'auras plus d'électricité. Mais faites pas ça à la maison, s'il vous plaît. Faites vraiment pas ça à la maison. On poursuit en musique avec James Blunt. C'est Goodbye, My Lover. Une belle petite balade. À Viva la musique.

0: Est-ce que ça vous est déjà arrivé de perdre un objet et de le retrouver exactement là où vous aviez déjà regardé ce matin? Je check dans mon bol à clés pour prendre mes clés de char. J'ai pas trouvé mes clés de char dans le bol à clés. Mais à chaque fois que je rentre du travail, je prends mes clés et je le mets dans le bol à clés. Ils s'en vont toutes là, les clés. Tout ça, tout le temps. Là, je check ce matin. Je ne trouve pas mes clés dans le bol à clés. Qu'est-ce que je fais? Je regarde partout. Je regarde dans le frigo, je regarde dans le congélateur parce que moi, dans la vie, je suis bien perdu. Et je me suis dit, hey, peut-être que une trentaine de minutes là, après avoir cherché partout dans mon appartement, je me suis dit, hey, est-ce que j'aurais pas bien regardé dans le bol à clés où que mes clés devraient être? Donc, je m'en vais voir le bol à clés. Je mélange un peu les clés. Et qu'est-ce que je vois? Mes clés, tabarouette. Je vois mes clés! Mes clés étaient là! Fait que je suis allé faire des recherches. Il y a des chercheurs en psychologie qui expliquent que notre cerveau a tendance à chercher ce qu'il s'attend à voir plutôt que ce qui est réellement devant nos yeux. C'est ce qu'on appelle parfois la cécité inattentionnelle. Fait que bonne nouvelle, c'est un nouveau mot. Ça m'a stressé en tabarouette ce matin, mais au moins, j'ai trouvé mes clés dans le bol à clés. On prend une courte pause lorsqu'on sera de retour. Matt Lang s'amène avec chez Stone My Truck. Lui, par exemple, il retrouvera pas son truck. À viva! La musique reste là.
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Vous le savez, il y a des artistes qui aiment disparaître des projecteurs. Il y a Shawn Mendes qui, lui, fait exactement l'inverse ces derniers jours. Le chanteur canadien passe beaucoup, beaucoup de temps à Rio, directement au Brésil, là, où il a été aperçu en train de jouer à la Latina. L'Altena. En tout cas, c'est un jeu de ballon qui est très populaire sur les plages brésiliennes avec des inconnus et des fans. Donc, les images ont rapidement fait le tour des réseaux sociaux. Il y a plusieurs internautes qui disaient qu'ils avaient adopté le mode de vie brésilien. C'est une façon bien, bien simple de rappeler que malgré son statut de vedette internationale, Shawn Mendes, ben, il aime bien ça. Il aime bien ça aussi, là, les petits plaisirs les plus simples. Tu sais, moi, je dirais pas non. Moi, jouer au golf avec Céline Dion, tu sais, en même temps qu'elle frappe, là, son golf, en tout cas, j'ai peut-être un peu trop de rêve, moi, dans la vie, un peu bizarre. Mais c'est le fun de le voir joyeux de même, parce qu'on sait qu'il avait pris quand même une grosse pause, là, mais c'est le fun de le revoir avec un gros sourire. Et justement, on revient à l'une des plus grands, l'un des plus grands succès de sa carrière, une chanson qui a marqué l'été en 2019 et qui a dépassé les 2 milliards d'écoutes sur Spotify. Shawn Mendes et Camila Cabello, Señorita, viva la música.

Mon nom, c'est Oli Bombardier. Je vous souhaite une très belle fin d'heure d'après-midi. Dans les prochaines minutes, c'est Diane Simard qui a une méchante grosse playlist pour vous, pour Viva La Casa. Même qu'elle va commencer vraiment fort avec du Ella Langley qui s'amène avec Choosing Texas. Mon nom, c'est Oli Bombardier. On se retrouve ce soir dès 18h dans les hits Viva. Sinon, à même heure, demain, dès 13h pour Viva l'après-midi. Et on se laisse avec la magnifique Zaz. Quand je te dis la magnifique Zaz, là, c'est même si tu fermes les yeux, tu la trouves magnifique. C'est nos vies. À Viva la musique. Bye bye tout le monde.

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5: Ici Michel Scarpino, voici le bilan de l'actualité. Le premier ministre du Canada, Mark Carney, dit s'être entretenu avec le président américain Donald Trump ce matin et que tous

deux sont entendus pour que leurs négociations s'intensifient dans les deux prochaines semaines. L'appel est survenu moins de 24 heures après que la Maison-Blanche eut signalé son intention de frapper le Canada de nouveaux droits de douane de 50 % sur une panoplie de produits, y compris des marchandises conformes à l'accord de libre-échange. M. Carney a indiqué que toutes les options sont sur la table quant à la façon dont le Canada pourrait répondre à cette nouvelle salve tarifaire. Trois personnes ont été arrêtées en lien avec la mort d'un jeune homme de 20 ans hier soir sur la Côte-Nord. La Sûreté du Québec a été appelée à se rendre dans une résidence de la rue Labrie à Pointe-aux-Outardes après la découverte d'une personne inanimée. À l'arrivée des policiers, des manœuvres de réanimation ont rapidement été effectuées sur l'homme de 20 ans, mais son décès a été constaté à l'hôpital. Selon les premières informations de la SQ, trois suspects se seraient rendus à la résidence et ont ouvert le feu sur la victime. Les policiers ont procédé à l'arrestation des trois suspects après une opération de ratissage. Ils sont détenus et doivent comparaître au palais de justice de Baie-Comeau. 6 bélugas ordinaires du Canada nagent désormais dans les eaux de leur nouveau lieu de vie aux États-Unis. Maryland et un consortium d'aquariums américains ont participé au transfert d'un premier groupe de baleines. Un conseiller juridique externe du parc d'attractions, désormais fermé de Niagara Falls en Ontario, a soutenu que la sortie des bélugas de leur bassin et de leur installation dans les cuves à bord des camions de transport s'était déroulée sans incident majeur. Maryland a indiqué être à court d'argent et ne plus pouvoir prendre soin des baleines. Le parc mène actuellement une opération visant à faire sortir 24 autres bélugas et 4 dauphins de ces installations. Ça complète le bilan de l'actualité Arsenal Média. On vous souhaite une bonne fin de journée à notre antenne.

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3: Je vous souhaite un excellent retour. Merci de choisir Viva la Casa en mode vacances. Diane Simard en place avec vous autres jusqu'à l'arrivée de vos hits Viva à 18h. Et on va se jaser de déco, hein, parce que quand arrive le temps des vacances comme ça, c'est sûr qu'on fait des activités en famille, mais des fois, c'est le fun de rester bien relax à la maison puis d'enfin faire un mur qu'on regarde depuis longtemps. Qu'est-ce qu'on pourrait mettre là-dessus? Qu'est-ce qu'on pourrait faire comme déco? On manque un peu de cadres, ça ne nous tente pas d'accrocher des photos. Il y a d'autres solutions. On va regarder ça ensemble. Comment habiller un mur sans nécessairement prendre des cadres? J'ai vraiment des bonnes idées pour vous. On aura l'occasion de s'en jaser. On est le 21 juillet aujourd'hui, juste vous dire de même qu'au lendemain de la journée mondiale de la poutine, c'est aujourd'hui la journée mondiale de la malbouffe. Oui, parce que la poutine, ça entre quand même dans cette catégorie. Puis c'est quoi qui est considéré comme de la malbouffe, justement? On va pousser le bouchon un peu plus loin, puis on va se donner des solutions aussi peut-être pour pas trop en consommer quotidiennement. Et c'est quoi votre plaisir coupable? Parce que c'est tellement bon d'en manger de temps en temps. De toute façon, faut pas se priver à longueur d'année. Non, on fera pas ça. On s'aime trop pour se faire vivre une affaire de même, OK? Un petit carré de chocolat, j'aille pas ça. Bon, peut-être deux. Les jujubes, ça, c'est mon talon d'Achille. Je vous dirais le côté catégorie cochonnerie. Les chips nature, ouais, ça vient me chercher aussi. C'est avec un duo, là, fromage, il y a quelque chose qui se passe, le salé. Mais les jujubes, ouais. Non, pas avec le sucre dessus, là, juste là, jujubes, là, bien frais. Ça me donne le goût d'aller m'en chercher une petite poignée, là. À travers ça, on a de l'excellente musique, ça, c'est certain. On vous lâche pas. Avec, entre autres, Charlotte Cardin qui s'invite. Brian Adams sera là également tantôt. On a Ella Langley qui est là pour tout de suite avec Chosing Texas. Gros hit signé Viva que je vous offre maintenant.

Buvez-vous souvent de l'eau en mangeant? Semble que si vous voulez surveiller vos calories, ce serait peut-être pas la meilleure affaire. On en parle dans un petit instant. Pour tout de suite, c'est Ariane Moffat qui s'invite à surveiller également Roméo et Juliette avec les Rois du monde dans Viva la Casa en mode vacances.

0: entendu dire que l'eau qu'on pouvait boire pouvait prendre la place dans l'estomac de la nourriture, ce qui faisait en sorte que si on buvait, ben on allait un peu moins manger, donc peut-être avoir un peu moins de calories dans notre corps et réussir à contrôler comme ça davantage notre poids. Eh bien, il semble qu'on est légèrement dans le champ si on se fie à cette nouvelle étude publiée sur Science Directe qui a été relayée par le magazine Marie-Claire. Alors, on vient contredire cette croyance, justement, que l'astuce de boire pendant le repas, la logique qui semblait implacable, on remplit l'estomac de l'eau, alors moins de place pour la nourriture, eh bien, ce serait pas forcément ça. Parce qu'on a poussé un petit peu plus loin, on a fait deux groupes d'individus pour analyser tout ça. Et ce qu'on a constaté, c'est que les participants qui s'arrêtaient 7 fois de plus que les autres pour boire une gorgée pendant le repas consommaient environ 31 grammes de nourriture et 41 calories de plus que les autres. Alors, pour les chercheurs, ça s'explique par le fait que la nourriture perd naturellement de son attrait sensoriel après quelques bouchées. C'est pour ça qu'on s'arrête. Mais le fait de boire va faire comme une espèce de reset au niveau du palais. Et ça va, on va de nouveau trouver le goût du plat attirant. Et ça va nous encourager à prendre encore plus de bouchées après une gorgée d'eau. Alors, c'est ça qui fait que finalement, on va manger un peu plus et ces personnes-là qui avaient davantage bu avaient l'impression, plus que l'autre groupe qui buvait pas, d'être rassasiés, d'avoir très bien mangé. Alors, si vous buvez pendant le repas, vous allez gérer un peu plus de calories. Faut quand même s'hydrater, mais je vais peut-être faire le test. Je vais peut-être le tester, ça, au banc d'essai de Viva la Casa en mode vacances. Brian Adams s'invite dans un instant. Restez là.
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À Viva, on s'occupe d'organiser vos vacances avec des coupons rabais. À part de ça, on aura l'occasion de vous en reparler dans un petit instant. Pour tout de suite, voici Billy Dupage et son hit Fake Friends à Viva la Casa en mode vacances. Un jour.

0: 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À venir dans un instant, la plus récente de Jeff Posey, entre autres, et Lauren Spencer Smith à Viva.
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J'aime toute cette chanson-là, la plus récente de Jeff Posé, emmêlée dans ses cheveux, dans Viva la Casa en mode vacances. Dans un instant, des idées pour habiller nos murs, mais sans utiliser des cadres. Alors, d'autres options, on y revient pour tout de suite. Voici Cain à Viva.

Vive la période des vacances comme ces temps-ci. Oui, c'est temps de faire des activités, mais ça fait du bien aussi d'avoir un moment pour refaire quelques murs en déco à la maison, des affaires qu'on n'a pas le temps puis qu'on remet tout le temps. Alors là, on va habiller nos murs, mais avec d'autres idées que des cadres, parce que c'est sûr que pour habiller nos murs, les cadres, ça reste une magnifique option. Accessible à part de ça, mais j'ai d'autres options pour vous autres, inspirées du magazine Clin d'œil. Honnêtement, c'est vraiment, mais vraiment une bonne idée parce que on propose, vous savez, des fois la vaisselle belle là, de nos grandes tantes, que notre grand-mère nous a donné. C'est des belles assiettes, c'est ben trop beau pour manger dedans. Ben, on peut les accrocher au mur, faire une disposition de plus petite, de plus grande. Alors, quelque chose qui donne un ensemble en bout de ligne, ça peut faire super beau. Aussi des plantes, évidemment. Alors, on pose les tablettes, on met les plantes dessus, ça habille un mur, puis ça fait de la verdure. On dirait qu'on est en plein milieu de la forêt, pratiquement, quand on prend notre café. La bibliothèque murale, ça aussi, ça peut fonctionner avec les tablettes aussi.

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10: Ici Michel Scarpino, voici le bilan de l'actualité. Le premier ministre du Canada, Mark Carney, dit s'être entretenu avec le président américain Donald Trump ce matin et que tous deux sont entendus pour que leurs négociations s'intensifient dans les deux prochaines semaines. L'appel est survenu moins de 24 heures après que la Maison-Blanche eut signalé son intention de frapper le Canada de nouveaux droits de douane de 50% sur une panoplie de produits, y compris des marchandises conformes à l'accord de libre-échange. M. Carney a indiqué que toutes les options sont sur la table quant à la façon dont le Canada pourrait répondre à cette nouvelle salve tarifaire. Trois personnes ont été arrêtées en lien avec la mort d'un jeune homme de 20 ans hier soir sur la Côte-Nord. La Sûreté du Québec a été appelée à se rendre dans une résidence de la rue Labrie, à Pointe-aux-Outardes, après la découverte d'une personne inanimée. À l'arrivée des policiers, des manœuvres de réanimation ont rapidement été effectuées sur l'homme de 20 ans, mais son décès a été constaté à l'hôpital. Selon les premières informations de la SQ, trois suspects se seraient rendus à la résidence et ont ouvert le feu sur la victime. Les policiers ont procédé à l'arrestation des trois suspects. Après une opération de ratissage, ils sont détenus et doivent comparaître au palais de justice de Baie-Comeau. 6 bélugas ordinaires du Canada nagent désormais dans les eaux de leur nouveau lieu de vie aux États-Unis. Maryland et un consortium d'aquariums américains ont participé au transfert d'un premier groupe de baleines. Un conseiller juridique externe du parc d'attractions, désormais fermé de Niagara Falls en Ontario,

a soutenu que la sortie des belugas de leur bassin et de leur installation dans les cuves à bord des camions de transport s'était déroulée sans incident majeur. Marineland a indiqué être à court d'argent et ne plus pouvoir prendre soin des baleines. Le parc mène actuellement une opération visant à faire sortir 24 autres belugas et 4 dauphins de ces installations. Ça complète le bilan de l'actualité Arsenal Média. On vous souhaite une bonne fin de journée à notre antenne.

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1: Il nous reste encore une belle heure à passer ensemble jusqu'à l'arrivée de vos hits Viva. Toujours Diane Simard en place avec vous autres pour Viva la Casa en mode vacances en cette journée mondiale de la malbouffe. Et vous autres, là, c'est quoi votre petit plaisir coupable? Hein? Qu'est-ce que vous vous offrez une fois de temps en temps pour votre plus grand plaisir? Parce qu'on sait que, oui, au point de vue du goût, c'est un plaisir, mais pour le corps, là, ouh, il n'y a pas grand nutriment intéressant là-dedans. Alors, on aura l'occasion de s'en jaser. Aussi, est-ce que Marc Messier aura des funérailles nationales? On a répondu à cette question et je vous en parle également à travers de l'excellente musique. One Direction est en réserve. On aura Morgan Wallen avec Tate McRae. Blue Jeans Bleu s'invite Mariah Carey dans un instant. Et pas tout de suite, c'est la toute nouvelle mariée Taylor Swift qui est là avec Opalite. 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

la journée mondiale de la malbouffe aujourd'hui. Alors, qu'est-ce que c'est la malbouffe exactement et comment éviter de tomber trop dans le piège? Bon, de temps en temps, là, on peut se permettre un petit excès, surtout en vacances. On va pas se faire la morale à soir, mais on va se donner quelques trucs quand même. Alors, ça s'en vient dans un petit instant. Pour tout de suite, voici Bleu, Jeans Bleu et Scotch and Poche.

Nous sommes le 21 juillet aujourd'hui et c'est la journée mondiale de la malbouffe. C'est drôle qu'on place ça tout de suite au lendemain de la journée mondiale de la poutine, mais bon. Parce que là, moi, j'ai déjà mangé mon plat malsain là, hier. Mais honnêtement, on n'a pas fait cette journée-là justement pour dire c'est le temps là, de vous offrir quelque chose qui est vraiment pas bon pour la santé. Non, on l'a fait justement pour sensibiliser au fait qu'on doit faire des bons choix alimentaires. Puis là, j'ai poussé un peu ma recherche. J'ai dit, c'est quoi là qui est considéré vraiment comme de la malbouffe? Alors, ça regroupe les aliments ultra transformés, riches en calories vides, sucre, sel, mauvais gras. Alors, des produits industriels qui augmentent les risques aussi de maladies cardiovasculaires, d'obésité. Et on y va par catégorie, comme fast-food et fritures, là, hamburger, pizza industrielle, poutine.

0: bonbons, pâtisseries industrielles, crèmes glacées, les boissons sucrées comme les boissons énergisantes, thés glacés commerciaux et cafés aromatisés. Hein, ça, c'est vrai que ça donne un bon coup, ça. La boisson gazeuse, évidemment. Viande transformée, le saucisse à hot dog, charcuterie, pepperoni, bacon. C'est bon pour la langue, mais c'est vraiment pas bon pour la santé. Et les plats préparés et surgelés, le soupe instantanée, macaroni au fromage en boîte, repas surgelés commerciaux. Alors, ce sont les principaux. Mais comment limiter les risques? Je suis tombée sur un site super intéressant, Nutri & Co, qui nous dit de planifier nos repas. Alors, ça nous permet de faire nos courses sans excès, choisir des aliments sains, les repas équilibrés. Cuisiner à la maison, toujours mieux que d'aller chercher au resto quand c'est ultra transformé. Quand c'est fait dans un bon resto du coin, c'est une autre affaire, mais quand on l'achète là industriel, là, c'est pas évident. Évitez de grignoter, limitez votre consommation de petits gâteaux, mais aussi de boissons sucrées. Préparez des collations saines, on les fait d'avance un peu, des petits plats de noix, yogourt là à proximité dans le frigo, pas trop dur à atteindre. Et éduquez également... la famille aussi sur les étiquettes, savoir les lire mieux aussi, puis sensibiliser de plus en plus toute la famille, là, ça aussi, ça peut donner un bon petit coup de main. Morgan Wallen et Tate McRae à venir à Viva la Casa en mode vacances. 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

0: Il y avait de l'émotion dans l'air hier au théâtre Maisonneuve parce que la petite vie a été intronisée au temple de la renommée Juste pour rire. Et c'était sans le comédien phare de cette série-là, justement, le comédien Marc Messier qui jouait Régent, qui nous a malheureusement quitté il y a à peine quelques jours. Mais il a été honoré par ses partenaires de jeu, par Claude Meunier, entre autres, alias Papa. Il dit « C'est juste pour rire, mais c'est juste aussi pour Marc. » Alors, il a lancé ça comme ça, aux côtés, entre autres, de Guylaine Tremblay, José Deschênes, Rémi Girard, Bernard Fortin, Diane Lavallée. Il dit « J'en reviens pas de l'affection que vous aviez pour cet homme. » Il dit « Depuis deux semaines, vous m'arrêtez dans la rue pour me dire à quel point vous l'aimiez. » Vous l'aimiez presque autant que moi, je l'aimais. Il dit, c'était un homme profondément aimé et avec raison. Il dit, Marc, c'est un champion de la comédie. Il jouait la comédie avec finesse et sensibilité. Il faisait pas juste jouer Régent. Il devenait Régent. Il était habité par Régent. Et il dit, pour faire le vide à ce point-là, faut le faire. Alors, évidemment que ça a été un très bel hommage. Et on se posait la question à savoir, est-ce que Marc Messier allait avoir des funérailles nationales? Eh bien, dans le magazine 7 jours, on peut lire que ce ne sera pas le cas. Et c'est une décision qui a été prise d'un commun accord avec les proches du défunt. C'est ce qu'a expliqué le bureau de la première ministre. Alors, hier, la famille de Marc Messier a précisé que les funérailles du comédien se dérouleront dans l'intimité. Alors, la fille de Marc Messier a écrit « Mon père a toujours été un homme discret qui accordait une grande importance à sa vie privée, ce que sa famille souhaite respecter. » Alors, moi, je trouve que c'est très bien. Mais il y a quand même un registre de condoléances qui sera mis en ligne au cours des prochains jours pour permettre au public de rendre hommage à celui qui a évidemment marqué les Québécois avec ses rôles marquants dans Les Boys, La Petite Vie, comme on parlait tantôt, Lance et Compte, également son rôle mémorable dans Brou. À venir dans un instant, Viva la Casa en mode vacances, Jennifer Lopez et David Guetta.
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Jérôme Couture est comme on attend le printemps dans Viva la Casa en mode vacances. Lui qui maintenant fait de la musique sous le nom de Jay Kutcher et il y va dans le côté un peu plus anglophone, style country, rock également. Puis il nous promet une nouveauté le 28 août prochain. La pièce Last Day in Hell sera disponible. Voici Cœur de Pirate à Viva.

0: Dans un instant, les hits Viva s'installent à Viva. Diane Simard vous souhaite une excellente soirée sur nos ondes. On reprend ça demain pour Viva la Casa en mode vacances dès 16h. Et on part même la journée ensemble. Tout de suite après, on part ça de même à 8h45. Ciao, à demain!
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6: Ici Michel Scarpino, le premier ministre Mark Carney dit s'être entretenu avec le président Trump ce matin et que tous deux se sont entendus pour que leurs négociations s'intensifient durant les deux prochaines semaines. L'appel est survenu moins de 24 heures après que la Maison-Blanche eut signalé son intention de frapper le Canada de nouveaux droits de douane de 50% sur une panoplie de produits, y compris des marchandises conformes à l'accord de libre-échange. Les députés français ont adopté aujourd'hui un projet de loi interdisant aux enfants de moins de 15 ans d'utiliser les réseaux sociaux. La France devient le premier pays de l'Union européenne à approuver une interdiction générale de ces plateformes, alors que les inquiétudes grandissent à l'échelle mondiale quant aux effets néfastes des contenus numériques sur les enfants. Et puis les premiers ministres des provinces et des territoires sont réunis à l'Île-du-Prince-Édouard à partir d'aujourd'hui pour la rencontre annuelle du Conseil de la Fédération. Sans surprise, les nouvelles menaces tarifaires du président Trump ont été le sujet de l'heure ce matin à Charlottetown. Les premiers ministres des provinces sont partagés sur la réponse à donner à ce nouveau chapitre de la guerre commerciale avec les États-Unis. Voilà, on vous souhaite une bonne soirée avec nous. C'était vos actualités Arsenal Média.

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2: Bon début de soirée tout le monde, c'est Ali Bombardier qui vous parle, j'espère que ça va bien, j'espère également que vous êtes prêts pour les hits Viva, parce que c'est pour, parce que tu vois là, je bégaye tellement que quand j'ai vu la programmation musicale, je me suis dit ben voyons, impossible, c'est impossible, rien que des hits, Louis Capaldi, Someone You Love, c'est bon ça, hey Phil Collins, Against All Odds, on va avoir également du Olivier Dion, Si J'étais Son Soleil, Cher avec Believe, ah non mais... Je vais pas commencer à chanter là quand même, mais écoutez bien ça. On va commencer avec une histoire digne du cinéma. Elle a été créée pour un film où le sort de la planète était en jeu. Écrite par Diane Warren, cette chanson a offert à un immense groupe rock le plus grand succès de sa carrière, une entrée directement au numéro 1 du Billboard, 4 semaines au sommet et même une nomination aux Oscars. Une chanson d'amour devenue absolument incontournable. Mesdames, messieurs, Aerosmith, I don't want to miss a thing. À Viva la musique!

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1: Elle possède un rythme détendu, presque rassurant, mais son message l'est beaucoup moins parce que derrière cette mélodie se cache le malaise d'une génération qui observe les problèmes du monde en ayant l'impression de ne pas posséder les leviers nécessaires pour agir. Certains l'ont trouvée trop passive, puis même que son auteur la voyait plutôt comme le portrait honnête d'un sentiment d'impuissance paru sur l'album Continuum. Et là, lui a valu quand même un Grammy. Voici John Mayer, Waiting on the World to Change. À Viva la musique!

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1: Après la pause, on commence avec une question lancée il y a plus d'une vingtaine d'années, mais qui résonne encore autant aujourd'hui. Ensuite, Olivier Dion tentera d'éclairer le cœur de quelques-uns avec « Si j'étais son soleil ». Puis une légende de la pop nous rappellera qu'on peut encore croire à l'amour après une rupture. C'est Cher et son immense succès « Believe » qui arrive également. Mais d'abord, au retour, on va commencer avec un méchant gros hit, les Black Eyed Peas avec « Where is the love ». Viva la musique, restez là.
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1: Au départ, là, presque personne croyait en cette chanson. C'était presque triste, là. Sa démo était tellement étrange que même la mère de l'artiste aurait éclaté de rire en l'entendant. Et la maison de disques l'a ensuite laissé dormir pendant des mois, jusqu'à ce que une station de radio décide de la faire jouer. Et là, tout a changé, là. Elle est devenue son premier numéro 1 aux États-Unis et l'un des grands hip-hop de la fin des années 80. Voici Paula Abdul avec Straight Up à Viva la musique.

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1: Eh bien oui, on est déjà rendu au bout où t'as tout mangé ton pogo. Il en reste peu, mais tu peux toujours en manger plein d'autres pogo. Il y a plusieurs bons hits qui s'amènent dans les prochaines heures. Mon nom, c'est Ali Bombardier. Merci d'avoir partagé votre soirée avec moi et surtout d'avoir chanté, dansé, simplement profité de la musique avec nous. Merci à tout le monde qui m'ont texté. Vous êtes extraordinaires. Pour vrai, je vous aime. Je vous retrouve demain pour une autre émission remplie de souvenirs, de découvertes et de ces chansons qu'on aime monter un peu plus fort dans les Hit Viva dès 18h. D'ici là, ben, passez une magnifique fin de journée. Prenez soin de vous. Profitez pleinement de votre soirée. Donc, c'était les Hit Viva. À demain. Et surtout, viva la musica. Bye bye
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2: Ici Michel Scarpino. Le premier ministre Mark Carney dit s'être entretenu avec le président Trump ce matin et que tous deux se sont entendus pour que leurs négociations s'intensifient durant les deux prochaines semaines. L'appel est survenu moins de 24 heures après que la Maison-Blanche eut signalé son intention de frapper le Canada de nouveaux droits de douane de 50% sur une panoplie de produits, y compris des marchandises conformes à l'accord de libre-échange. Les députés français ont adopté aujourd'hui un

0: Projet de loi interdisant aux enfants de moins de 15 ans d'utiliser les réseaux sociaux, la France devient le premier pays de l'Union européenne à approuver une interdiction générale de ces plateformes, alors que les inquiétudes grandissent à l'échelle mondiale quant aux effets néfastes des contenus numériques sur les enfants. Et puis les premiers ministres des provinces et des territoires sont réunis à l'Île-du-Prince-Édouard à partir d'aujourd'hui pour la rencontre annuelle du Conseil de la Fédération. Sans surprise, les nouvelles menaces tarifaires du président Trump ont été le sujet de l'heure ce matin à Charlottetown. Les premiers ministres des provinces sont partagés sur la réponse à donner à ce nouveau chapitre de la guerre commerciale avec les États-Unis. Voilà, on vous souhaite une bonne soirée avec nous. C'était vos actualités Arsenal Média.
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Bon mardi soir, merci d'être à l'écoute partout en Abitibi, mon nom est Charles. On est ensemble jusqu'à minuit avec un immense plaisir, avec plein de monde qui est en vacances. L'esprit est à la fête et on célèbre ça avec la meilleure musique en Abitibi. Merci d'être là.

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